0: ici à Saint-Dar.
1: Les gens qui demandent, mais où se trouve l'impérialisme? L'impérialisme, regardez dans vos assiettes, quand vous mangez, les grains de riz, de maïs, de millet, c'est ça l'impérialisme.

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